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2: Bonjour à tous et à toutes. Fond froide en lumière, c'est à Narbonne du 28 juillet au 1er août de 19h à 23h30. C'est à l'abbaye de Fond froide. C'est un rendez-vous estival inédit où créations artistiques, musique, gastronomie et patrimoine s'entrelaceront pour composer une expérience totale portée par un son et lumière spectaculaire. Laissez-vous emporter par la magie d'un nouveau festival. Fond froide en lumière, c'est une invitation à partager des soirées inoubliables dans le cadre exceptionnel de l'abbaye. Le festival de Russol, c'est à l'Or Minervois le 30 juillet à 19h avec Hannibal Galland. Pour sa 5e édition, le festival vous donne rendez-vous au domaine de Russol. L'association Minervois Musique et Mort vous propose 3 soirées musicales autour de la voix et des musiques actuelles d'Occitanie. Pour la 4e année consécutive, Fabrezan vous prépare sa soirée de feria le 31 juillet dès 19h. Venez profiter de concerts et de tapas dans une ambiance de folie. Plus de 50 musiciens seront présents pour animer la soirée. Vivez l'été et ses traditions locales. Au programme à 19h, concert avec le groupe Lef et à 22h, DJ Mercury. Son et lumière, le baptême du feu, c'est à Bram le 31 juillet à partir de 21h30 au Parc des Essarts. L'association Mission 112 vous proposera un show son et lumière pédagogique et solidaire autour de l'univers des pompiers, mêlant spectacles vivants, projections et effets spéciaux. L'Ode à la bio 2026, c'est à Cuisa le 1er août à partir de 10h. Le samedi soir, le groupe Barut sera présent pour un concert très attendu, théâtre, cirque et autres surprises tout au long du week-end. Tournoi de chevalerie et spectacle de fauconnerie, c'est à Carcassonne, à la cité médiévale, du 12 juillet au 27 août. Ce tournoi médiéval évoque l'art de la guerre au rythme des chevaux et par le choc des armes, les chevaliers s'affrontent sans merci dans un décor grandiose. C'est un spectacle familial d'une durée de 45 minutes, proposant des places assises et ombragées en tribune. 3 séances par jour à 14h, 15h30, 17h, tous les jours sauf le samedi. Nouveauté cette année, un spectacle de fauconnerie. Merci de votre attention, c'était votre agenda sur Contact FM Occitanie.
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2: Bonjour à tous et à toutes. Fond froide en lumière, c'est à Narbonne du 28 juillet au 1er août de 19h à 23h30. C'est à l'abbaye de Fond froide.

0: musique actuelle d'Occitanie. Pour la quatrième année consécutive, Fabrezan vous prépare sa soirée de feria le 31 juillet dès 19h. Venez profiter de concerts et de tapas dans une ambiance de folie. Plus de 50 musiciens seront présents pour animer la soirée. Vivez l'été et ses traditions locales. Au programme, à 19h, concert avec le groupe Lef et à 22h, DJ Mercury. Son et lumière, le baptême du feu, c'est à Bram le 31 juillet à partir de 21h30 au Parc des Essarts. L'association Mission 112 vous proposera un show son et lumière pédagogique et solidaire autour de l'univers des pompiers, mêlant spectacles vivants, projections et effets spéciaux. L'Aude à la bio 2026, c'est à Cuisa le 1er août à partir de 10h. Le samedi soir, le groupe Barut sera présent pour un concert très attendu, théâtre, cirque et autres surprises tout au long du week-end. Tournoi de chevalerie et spectacle de fauconnerie, c'est à Carcassonne, à la cité médiévale, du 12 juillet au 27 août. Ce tournoi médiéval évoque l'art de la guerre au rythme des chevaux et par le choc des armes, les chevaliers s'affrontent sans merci dans un décor grandiose. C'est un spectacle familial d'une durée de 45 minutes, proposant des places assises et ombragées en tribune. 3 séances par jour à 14h, 15h30, 17h, tous les jours sauf le samedi. Nouveauté cette année, un spectacle de fauconnerie. Merci de votre attention, c'était votre agenda sur Contact FM Occitanie.
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Bonjour, 7 nouveaux départements seront placés en vigilance orange canicule à partir d'aujourd'hui, portant à 23 le nombre de départements concernés par ce niveau d'alerte. Le Premier ministre demande à Monique Barbu de nouvelles mesures concrètes d'adaptation au changement climatique. Sébastien Lecornu souhaite que la ministre de la Transition écologique lui présente ses mesures d'ici début octobre. L'objectif est d'accélérer la mise en œuvre du troisième plan national d'adaptation au changement climatique. La ministre de la Santé Stéphanie Rist a annoncé la livraison de plus de 5 millions de masques FFP2 dans les pharmacies en Gironde, où la qualité de l'air est fortement dégradée par les feux qui ravagent le département hier soir. La situation a été contenue concernant l'incendie qui a déjà parcouru 42 000 hectares. Le dispositif des pompiers est maintenu pour tenter de maîtriser toutes les réactivations importantes de certains points chauds. Les soldats du feu espèrent pouvoir compter sur des conditions météo qui devraient être plus favorables aujourd'hui. Depuis le 28 juin, date considérée par l'exécutif comme le début de la saison des incendies dans le pays, 263 personnes ont été interpellées depuis le 28 juin. On compte parmi elles 92 mineurs. Le tribunal de commerce de Toulouse a rendu sa décision hier concernant l'avenir de Fibre Excellence. Les juges ont officiellement prononcé la liquidation du site de Tarascon dans les Bouches-du-Rhône. L'usine de Saint-Gaudens en Haute-Garonne et ses quelques 270 salariés seront fixés ce matin d'après la CGT, alors qu'un potentiel repreneur devait verser 2 millions d'euros auprès du tribunal de commerce pour espérer obtenir un délai d'un mois afin de mettre sur pied un nouveau projet de reprise. C'est la fin de ce flash, une très bonne journée à notre écoute.

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2: Bonjour à tous et à toutes. Fond froide en lumière, c'est à Narbonne du 28 juillet au 1er août de 19h à 23h30. C'est à l'abbaye de Fond froide. C'est un rendez-vous estival inédit où création artistique, musique, gastronomie et patrimoine s'entrelaceront pour composer une expérience totale portée par un son et lumière spectaculaire. Laissez-vous emporter par la magie d'un nouveau festival. Fond froide en lumière, c'est une invitation à partager des soirées inoubliables dans le cadre exceptionnel de l'abbaye. Le festival de Russol, c'est à l'Or Minervois le 30 juillet à 19h avec Hannibal Galland. Pour sa 5e édition, le festival vous donne rendez-vous au domaine de Russol. L'association Minervois Musique et Mort vous propose 3 soirées musicales autour de la voix et des musiques actuelles d'Occitanie. Pour la 4e année consécutive, Fabrezan vous prépare sa soirée de feria le 31 juillet dès 19h. Venez profiter de concerts et de tapas dans une ambiance de folie. Plus de 50 musiciens seront présents pour animer la soirée. Vivez l'été et ses traditions locales. Au programme à 19h, concert avec le groupe Lef et à 22h, DJ Mercury. Son et lumière, le baptême du feu, c'est à Bram le 31 juillet à partir de 21h30 au Parc des Essarts. L'association Mission 112 vous proposera un show son et lumière pédagogique et solidaire autour de l'univers des pompiers, mêlant spectacles vivants, projections et effets spéciaux. L'Ode à la bio 2026, c'est à Cuisa le 1er août à partir de 10h. Le samedi soir, le groupe Barut sera présent pour un concert très attendu, théâtre, cirque et autres surprises tout au long du week-end. Tournoi de chevalerie et spectacle de fauconnerie, c'est à Carcassonne, à la cité médiévale, du 12 juillet au 27 août. Ce tournoi médiéval évoque l'art de la guerre au rythme des chevaux et par le choc des armes, les chevaliers s'affrontent sans merci dans un décor grandiose. C'est un spectacle familial d'une durée de 45 minutes, proposant des places assises et ombragées en tribune. 3 séances par jour à 14h, 15h30, 17h, tous les jours sauf le samedi. Nouveauté cette année, un spectacle de fauconnerie. Merci de votre attention, c'était votre agenda sur Contact FM Occitanie.
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Bonjour, 7 nouveaux départements seront placés en vigilance orange canicule à partir d'aujourd'hui, portant à 23 le nombre de départements concernés par ce niveau d'alerte. Le Premier ministre demande à Monique Barbu de nouvelles mesures concrètes d'adaptation au changement climatique. Sébastien Lecornu souhaite que la ministre de la Transition écologique lui présente ses mesures d'ici début octobre. L'objectif est d'accélérer la mise en œuvre du troisième plan national d'adaptation au changement climatique. La ministre de la Santé Stéphanie Rist a annoncé la livraison de plus de 5 millions de masques FFP2 dans les pharmacies en Gironde, où la qualité de l'air est fortement dégradée par les feux qui ravagent le département hier soir. La situation a été contenue concernant l'incendie qui a déjà parcouru 42 000 hectares. Le dispositif des pompiers est maintenu pour tenter de maîtriser toutes les réactivations importantes de certains points chauds. Les soldats du feu espèrent pouvoir compter sur des conditions météo qui devraient être plus favorables aujourd'hui. Depuis le 28 juin, date considérée par l'exécutif comme le début de la saison des incendies dans le pays, 263 personnes ont été interpellées depuis le 28 juin. On compte parmi elles 92 mineurs. Le tribunal de commerce de Toulouse a rendu sa décision hier concernant l'avenir de Fibre Excellence. Les juges ont officiellement prononcé la liquidation du site de Tarascon dans les Bouches-du-Rhône. L'usine de Saint-Gaudens en Haute-Garonne et ses quelques 270 salariés seront fixés ce matin d'après la CGT, alors qu'un potentiel repreneur devait verser 2 millions d'euros auprès du tribunal de commerce pour espérer obtenir un délai d'un mois afin de mettre sur pied un nouveau projet de reprise. C'est la fin de ce flash, une très bonne journée à notre écoute.

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2: Bonjour à tous et à toutes. Fond froide en lumière, c'est à Narbonne du 28 juillet au 1er août de 19h à 23h30. C'est à l'abbaye de Fond froide. C'est un rendez-vous estival inédit où créations artistiques, musique, gastronomie et patrimoine s'entrelaceront pour composer une expérience totale portée par un son et lumière spectaculaire. Laissez-vous emporter par la magie d'un nouveau festival. Fond froide en lumière, c'est une invitation à partager des soirées inoubliables dans le cadre exceptionnel de l'abbaye. Le festival de Russol, c'est à l'Or Minervois le 30 juillet à 19h avec Hannibal Galland. Pour sa 5e édition, le festival vous donne rendez-vous au domaine de Russol. L'association Minervois Musique et Mort vous propose 3 soirées musicales autour de la voix et des musiques actuelles d'Occitanie. Pour la 4e année consécutive, Fabrezan vous prépare sa soirée de feria le 31 juillet dès 19h. Venez profiter de concerts et de tapas dans une ambiance de folie. Plus de 50 musiciens seront présents pour animer la soirée. Vivez l'été et ses traditions locales. Au programme à 19h, concert avec le groupe Lef et à 22h, DJ Mercury. Son et lumière, le baptême du feu, c'est à Bram le 31 juillet à partir de 21h30 au Parc des Essarts. L'association Mission 112 vous proposera un show son et lumière pédagogique et solidaire autour de l'univers des pompiers, mêlant spectacles vivants, projections et effets spéciaux. L'Ode à la bio 2026, c'est à Cuisa le 1er août à partir de 10h. Le samedi soir, le groupe Barut sera présent pour un concert très attendu, théâtre, cirque et autres surprises tout au long du week-end. Tournoi de chevalerie et spectacle de fauconnerie, c'est à Carcassonne, à la cité médiévale, du 12 juillet au 27 août. Ce tournoi médiéval évoque l'art de la guerre au rythme des chevaux et par le choc des armes, les chevaliers s'affrontent sans merci dans un décor grandiose. C'est un spectacle familial d'une durée de 45 minutes, proposant des places assises et ombragées en tribune. 3 séances par jour à 14h, 15h30, 17h, tous les jours sauf le samedi. Nouveauté cette année, un spectacle de fauconnerie. Merci de votre attention, c'était votre agenda sur Contact FM Occitanie.
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2: Bonjour à tous et à toutes. Fond froide en lumière, c'est à Narbonne du 28 juillet au 1er août de 19h à 23h30. C'est à l'abbaye de Fond froide. C'est un rendez-vous estival inédit où créations artistiques, musique, gastronomie et patrimoine s'entrelaceront pour composer une expérience totale portée par un son et lumière spectaculaire. Laissez-vous emporter par la magie d'un nouveau festival. Fond froide en lumière, c'est une invitation à partager des soirées inoubliables dans le cadre exceptionnel de l'abbaye. Le festival de Russol, c'est à l'Or Minervois le 30 juillet à 19h avec Hannibal Galland. Pour sa 5e édition, le festival vous donne rendez-vous au domaine de Russol. L'association Minervois Musique et Mort vous propose 3 soirées musicales autour de la voix et des musiques actuelles d'Occitanie. Pour la 4e année consécutive, Fabrezan vous prépare sa soirée de feria le 31 juillet dès 19h. Venez profiter de concerts et de tapas dans une ambiance de folie. Plus de 50 musiciens seront présents pour animer la soirée. Vivez l'été et ses traditions locales. Au programme à 19h, concert avec le groupe Lef et à 22h, DJ Mercury. Son et lumière, le baptême du feu, c'est à Bram le 31 juillet à partir de 21h30 au Parc des Essarts. L'association Mission 112 vous proposera un show son et lumière pédagogique et solidaire autour de l'univers des pompiers, mêlant spectacles vivants, projections et effets spéciaux. L'Ode à la bio 2026, c'est à Cuisa le 1er août à partir de 10h. Le samedi soir, le groupe Barut sera présent pour un concert très attendu, théâtre, cirque et autres surprises tout au long du week-end. Tournoi de chevalerie et spectacle de fauconnerie, c'est à Carcassonne, à la cité médiévale, du 12 juillet au 27 août. Ce tournoi médiéval évoque l'art de la guerre au rythme des chevaux et par le choc des armes, les chevaliers s'affrontent sans merci dans un décor grandiose. C'est un spectacle familial d'une durée de 45 minutes, proposant des places assises et ombragées en tribune. 3 séances par jour à 14h, 15h30, 17h, tous les jours sauf le samedi. Nouveauté cette année, un spectacle de fauconnerie. Merci de votre attention, c'était votre agenda sur Contact FM Occitanie.
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Bonjour, 7 nouveaux départements seront placés en vigilance orange canicule à partir d'aujourd'hui, portant à 23 le nombre de départements concernés par ce niveau d'alerte. Le Premier ministre demande à Monique Barbu de nouvelles mesures concrètes d'adaptation au changement climatique. Sébastien Lecornu souhaite que la ministre de la Transition écologique lui présente ses mesures d'ici début octobre. L'objectif est d'accélérer la mise en œuvre du 3e plan national d'adaptation au changement climatique. La ministre de la Santé Stéphanie Rist a annoncé la livraison de plus de 5 millions de masques FFP2 dans les pharmacies en Gironde, où la qualité de l'air est fortement dégradée par les feux qui ravagent le département hier soir. La situation était contenue concernant l'incendie qui a déjà parcouru 42 000 hectares. Le dispositif des pompiers est maintenu pour tenter de maîtriser toutes les réactivations importantes de certains points chauds. Les soldats du feu espèrent pouvoir compter sur des conditions météo qui devraient être plus favorables aujourd'hui. Depuis le 28 juin, date considérée par l'exécutif comme le début de la saison des incendies dans le pays, 263 personnes ont été interpellées depuis le 28 juin. On compte parmi elles 92 mineurs. Le tribunal de commerce de Toulouse a rendu sa décision hier concernant l'avenir de Fibre Excellence. Les juges ont officiellement prononcé la liquidation du site de Tarascon dans les Bouches-du-Rhône. L'usine de Saint-Gaudens en Haute-Garonne et ses quelques 270 salariés seront fixés ce matin d'après la CGT, alors qu'un potentiel repreneur devait verser 2 millions d'euros auprès du tribunal de commerce pour espérer obtenir un délai d'un mois afin de mettre sur pied un nouveau projet de reprise. C'est la fin de ce flash, une très bonne journée à notre écoute.

Je vous salue Marie, pleine de grâce. Le Seigneur est avec vous. Vous êtes bénie entre toutes les femmes. Et Jésus, le fruit de vos entrailles, est béni. Sainte Marie, Mère de Dieu, priez pour nous, pauvres pécheurs.

Je vous salue Marie, pleine de grâce. 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

0: Bonjour, le Premier ministre demande à Monique Barbu de nouvelles mesures concrètes d'adaptation au changement climatique. Sébastien Lecornu souhaite que la ministre de la Transition écologique lui présente ses mesures d'ici début octobre. L'objectif est d'accélérer la mise en œuvre du troisième plan national d'adaptation au changement climatique. Sept nouveaux départements sont placés en vigilance orange canicule à partir d'aujourd'hui, portant à 23 le nombre de départements concernés par ce niveau d'alerte. La ministre de la Santé, Stéphanie Rist, a annoncé la livraison de plus de 5 millions de masques FFP2 dans les pharmacies en Gironde, où la qualité de l'air est fortement dégradée par les feux qui ravagent le département. Hier soir, la situation a été contenue concernant l'incendie qui a déjà parcouru 42 000 hectares. Le dispositif des pompiers est maintenu pour tenter de maîtriser toutes les réactivations importantes de certains points chauds. Les soldats du feu espèrent pouvoir compter sur des conditions météo qui devraient être plus favorables aujourd'hui. Depuis le 28 juin, date considérée par l'exécutif comme le début de la saison des incendies dans le pays, 263 personnes ont été interpellées depuis le 28 juin, dont 92 mineurs dans le cadre d'enquêtes relatives aux incendies. Le tribunal de commerce de Toulouse a rendu sa décision hier concernant l'avenir de Fibre Excellence. Les juges ont officiellement prononcé la liquidation du site de Tarascon dans les Bouches-du-Rhône. L'usine de Saint-Gaudens en Haute-Garonne et ses quelques 270 salariés seront fixés ce jeudi matin d'après la CGT, alors qu'un potentiel repreneur devait verser 2 millions d'euros auprès du tribunal de commerce pour espérer obtenir un délai d'un mois afin de mettre sur pied un nouveau projet de reprise. C'est la fin de ce flash, une très bonne journée à toutes et à tous.
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0: Bonjour, football, suite à l'annonce de son projet d'ouverture aux investisseurs privés via la création d'une société attenante, la FIFA est sous le feu des critiques politiques et sportives. L'UEFA et l'Union Européenne dénoncent notamment le manque de consultation, les risques de commercialisation accrue du football et de possibles problèmes de concurrence. La FIFA promet de son côté une manne de 10 milliards de dollars pour développer le football. Foot toujours, l'Olympique Lyonnais ne s'est pas mis en confiance mercredi soir à l'aube du troisième tour préliminaire contre le Sparta Prague en Ligue des Champions. Les mardis 4 et 11 août, le club entraîné par un Paulo Fonseca a pris l'eau face au Betis Séville hier, 4-0. La Formule 1 décidera à mi-septembre du maintien ou non des deux derniers Grands Prix de la saison au Qatar et à Abu Dhabi aux Émirats Arabes Unis. Elle privilégiera une fin de saison en Europe si elle ne peut pas aller dans le Golfe à cause du conflit entre l'Iran et les États-Unis. C'est ce qu'a déclaré son directeur Stefano Domenicali lors d'un point presse mercredi. Basket, hier, l'Euroleague a officiellement publié le calendrier de la prochaine saison 2026-2027. Pour la première journée, l'ASVEL de Tony Parker rencontrera le Maccabi Tel Aviv à la maison, tandis que le Paris Basketball ira en Grèce pour y affronter le Panathinaikos. Judo, alors qu'il devait initialement reprendre la compétition au Grand Slam de Lausanne à la fin du mois d'août, Teddy Riner a décidé de revenir plus tôt. Le Guadeloupéen sera présent au Grand Prix de Lima au Pérou qui aura lieu le 16 août prochain. Un retour plus tôt que prévu car les Grands Prix ont une importance capitale dans la course pour la qualification pour les Jeux Olympiques de Los Angeles 2028, le dernier objectif de Teddy Riner avant d'arrêter sa carrière professionnelle. C'est la fin de ce flash, une très bonne journée à notre écoute.
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2: Bonjour à tous et à toutes. Fond froide en lumière, c'est à Narbonne du 28 juillet au 1er août de 19h à 23h30. C'est à l'abbaye de Fond froide. C'est un rendez-vous estival inédit où créations artistiques, musique, gastronomie et patrimoine s'entrelaceront pour composer une expérience totale portée par un son et lumière spectaculaires. Laissez-vous emporter par la magie d'un nouveau festival. Fond froide en lumière, c'est une invitation à partager des soirées inoubliables dans le cadre exceptionnel de l'abbaye. Le festival de Russol, c'est à l'Or Minervois le 30 juillet à 19h avec Hannibal Galland. Pour sa 5e édition, le festival vous donne rendez-vous au domaine de Russol. L'association Minervois Musique et Mort vous propose 3 soirées musicales autour de la voix et des musiques actuelles d'Occitanie. Pour la 4e année consécutive, Fabrezan vous prépare sa soirée de feria le 31 juillet dès 19h. Venez profiter de concerts et de tapas dans une ambiance de folie. Plus de 50 musiciens seront présents pour animer la soirée. Vivez l'été et ses traditions locales. Au programme à 19h, concert avec le groupe Lef et à 22h, DJ Mercury. Son et lumière, le baptême du feu, c'est à Bram le 31 juillet à partir de 21h30 au Parc des Essarts. L'association Mission 112 vous proposera un show son et lumière pédagogique et solidaire autour de l'univers des pompiers, mêlant spectacles vivants, projections et effets spéciaux. L'Ode à la bio 2026, c'est à Cuisa le 1er août à partir de 10h. Le samedi soir, le groupe Barut sera présent pour un concert très attendu, théâtre, cirque et autres surprises tout au long du week-end. Tournoi de chevalerie et spectacle de fauconnerie, c'est à Carcassonne, à la cité médiévale, du 12 juillet au 27 août. Ce tournoi médiéval évoque l'art de la guerre au rythme des chevaux et par le choc des armes, les chevaliers s'affrontent sans merci dans un décor grandiose. C'est un spectacle familial d'une durée de 45 minutes, proposant des places assises et ombragées en tribune. 3 séances par jour à 14h, 15h30, 17h, tous les jours sauf le samedi. Nouveauté cette année, un spectacle de fauconnerie. Merci de votre attention, c'était votre agenda sur Contact FM Occitanie.
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0: hashtag Audemag la chronique. Pour en savoir plus sur le magazine Audemag, le magazine du département de l'Aude.
1: Après les incendies qui ont durement touché les Corbières, le département de l'Aude a lancé un vaste plan d'habitabilité pour accompagner la reconstruction du territoire. Pour en savoir plus, j'ai le plaisir de recevoir Catherine Luciani, directrice générale déléguée au département de l'Aude et qui a supervisé ce projet. Catherine Luciani, bonjour et merci d'être avec nous.
2: Bonjour.
1: Pour commencer, pouvez-vous nous expliquer votre rôle dans la conception et le pilotage du plan Corbière ?
2: Oui, donc je suis en charge de la coordination de ce plan Corbière et j'ai appuyé nos élus dans l'élaboration de ce plan depuis les premiers jours de la catastrophe. En fait, j'étais d'astreinte pour la collectivité au moment de ce sinistre. Oui. Et donc, j'ai immédiatement coordonné une cellule de crise en interne au département pour voir comment organiser les aides de première nécessité au titre de nos compétences sociales, bien sûr en appui avec l'association Aude Solidarité, pour voir aussi comment rétablir l'ensemble des réseaux routiers, comment soutenir en urgence les viticulteurs, les habitants du territoire. Et puis, pour commencer à évaluer aussi le coût des dégâts et tracer quelques pistes de reconstruction. Pour arriver à construire ce plan, sous l'égide de la préfecture et en coordination avec nos élus, l'État organisait des cellules de crise tous les jeudis après-midi à Saint-Laurent-de-la-Cabreris, où les maires pouvaient exprimer leurs besoins en termes de, dans un premier temps, c'était beaucoup des groupes électrogènes, le rétablissement de des réseaux électriques, des réseaux sur le haut débit, voilà. Et donc ça a permis effectivement de cibler des actions prioritaires pour le département et de construire un plan que nous avons élaboré en coordination, bien sûr, aussi avec la région, en essayant d'être complémentaires sur nos compétences propres, et qui a été voté par notre Assemblée dès le mois de septembre 2025.
1: Alors, des opérations de bûcheronnage ont été menées pour sécuriser les zones sinistrées. Pouvez-vous nous expliquer en quoi consistent ces travaux ?
2: Alors, c'est une opération que nous avons conventionnée avec l'Office national des forêts, pour essayer de dégager, d'abattre les arbres qui jonchaient le sol, puisque les arbres brûlés pour certains étaient à terre, et qu'il s'agissait de rétablir les sentiers de randonnée et les pistes pour redonner un peu de vie à ce territoire. Le préfet avait pris, bien entendu, un arrêté interdisant la pénétration de tous les massifs, et pouvoir rouvrir quelques sentiers, quelques pistes, c'était quelque chose d'essentiel. La sécurité civile propose souvent ses services. Oui. Donc en fait, pour eux, on était sur quelque chose qui était du gagnant-gagnant, puisque pour eux, ils ont besoin de se former à ces techniques d'intervention en urgence. Donc on a sollicité les forestiers de l'Office national des forêts pour qu'ils viennent délivrer cette formation, qui leur montre aussi sur quel linéaire intervenir. Donc pour eux, c'était en même temps une formation in situ. Et pour nous, ça permettait effectivement d'engager les premières opérations sur le terrain, et qui apportait un peu de baume au cœur à la population, qui avait l'impression que voilà, quelque chose se passait, oui, et qu'on essayait de rouvrir ce territoire.
1: Quels étaient les objectifs de ces travaux et où en est-on aujourd'hui ?
2: Alors, les objectifs de ces travaux, c'était de rouvrir et puis, bien sûr, de commencer à effacer un petit peu les stigmates de cet incendie. Parce que pour la population, ouvrir ses fenêtres et voir tous ces bois brûlés tous les matins, il y a eu pendant très longtemps des odeurs de fumée. C'est quand même quelque chose qui maintient, qui ravive un trauma très très fort. Donc aujourd'hui, une bonne partie des linéaires de sentiers de randonnée ont pu être rouverts grâce, et des pistes ont pu être ouvertes grâce au travail des formisques en lien avec l'ONF, le département et l'Office de tourisme intercommunal également. Et maintenant, reste à faire le gros de l'enlèvement du bois brûlé sur l'ensemble des massifs forestiers. Et donc là, le préfet a donné au département ce qu'on appelle une déclaration d'intérêt général d'urgence. Mmh. Urgence parce que c'est la sécurité des habitants qui est en jeu. Et pour pouvoir rouvrir ces massifs forestiers, il faut éliminer tous ces bois brûlés qui présentent un danger. On l'a bien vu avec la tempête Niels. Dès qu'il y a un coup de vent, ces bois peuvent tomber. Ces bois sont au milieu de sentiers, de pistes, et donc empêchent la circulation. Donc c'est un travail que l'on a conduit. 15 communes sur les communes sinistrées ont conventionné avec le département en disant « nous sommes de trop petite taille pour monter ce type de dossier, recruter les entreprises, définir le process d'intervention ». Parce qu'il y a des endroits où il y aura trop de pentes, les travaux ne seront pas mécanisables, et puis enlever les troncs qui tiennent les sols en quelque sorte, ça représenterait un danger d'érosion, de perte de substrat. Donc là, on va utiliser, soit on sera en non-intervention, soit on utilisera des techniques, ce qu'on appelle des fascines, de mettre des bois en travers de la pente pour maintenir les sols. Il y a des endroits où il y a très peu de densité d'arbres brûlés, et là, on enlèvera les rémanents, on les laissera sur place pour recréer des niches de biodiversité, recréer de la matière organique. Peut-être qu'à certains endroits, on fera du broyat, puis à d'autres endroits, ce sera de l'abattage et des coupes. On vient de recruter un maître d'œuvre, qui est l'expert forestier Louvet AEF, et qui est en train de définir avec nous toute cette technique opératoire et bien sûr les process de vente des bois.
1: Catherine Luciani, merci d'avoir répondu à mes questions et d'avoir éclairé nos auditeurs sur ce vaste projet de reconstruction des Corbières. Merci à vous.
2: Merci, avec plaisir.
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Bonjour, si le feu est stabilisé en Gironde, les restrictions de circulation ont resté inchangées ce matin. Pour lutter contre ce méga incendie, de nouveaux renforts sont arrivés hier. Au total, 3300 sapeurs-pompiers sont mobilisés, appuyés par 24 moyens aériens, 1500 militaires, 1400 forces de sécurité intérieure. Dans le Var, le feu est fixé depuis ce matin 5h30. Les personnes évacuées peuvent regagner leur logement. Par ailleurs, 1000 hectares ont été parcourus par les flammes en Corse. Dans un incendie qui a été fixé, mais qui reste toujours actif. Par ailleurs, d'autres pays en Europe sont la proie des flammes. Plus de 361 000 hectares ont déjà brûlé sur le vieux continent depuis le mois de juin. L'Espagne et l'Italie sont les deux pays européens les plus touchés, suivis par la France et le Portugal. La croissance économique de la France a atteint 0,2% au deuxième trimestre, tirée notamment par les exportations et la consommation des ménages qui rebondit légèrement d'après une estimation de l'INSEE. Cette hausse du PIB entre avril et juin dans un contexte international très incertain est inférieure à la prévision que faisait l'Institut d'une croissance de 0,3%. Des centaines de secouristes poursuivaient leurs efforts ce matin dans le sud-ouest du Japon afin d'atteindre d'éventuels survivants après le tremblement de terre de magnitude de 7,1 mardi. Le bilan est monté à 30 morts, a annoncé la première ministre Sanae Takaishi. Environ 31 200 foyers et installations sont par ailleurs toujours privés d'électricité. L'armée américaine enfin a frappé la nuit dernière des dizaines de cibles des gardiens de la révolution islamique en Iran, notamment des centres de commandement militaire, des installations de missiles et de drones, des sites de surveillance et de défense côtière. Washington dit avoir agi en représailles à des attaques contre leurs forces au Moyen-Orient. C'est la fin de ce flash, une très bonne journée à toutes et à tous.

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2: Bonjour à tous et à toutes. Fond froide en lumière, c'est à Narbonne du 28 juillet au 1er août de 19h à 23h30. C'est à l'abbaye de Fond froide. C'est un rendez-vous estival inédit où création artistique, musique, gastronomie et patrimoine s'entrelaceront pour composer une expérience totale portée par un son et lumière spectaculaire. Laissez-vous emporter par la magie d'un nouveau festival. Fond froide en lumière, c'est une invitation à partager des soirées inoubliables dans le cadre exceptionnel de l'abbaye. Le festival de Russol, c'est à l'Or Minervois le 30 juillet à 19h avec Hannibal Galland. Pour sa cinquième édition, le festival vous donne rendez-vous au domaine de Russol. L'association Minervois Musique et Mort vous propose trois soirées musicales autour de la voix et des musiques actuelles d'Occitanie. Pour la quatrième année consécutive, Fabrezan vous prépare sa soirée de feria le 31 juillet dès 19h. Venez profiter de concerts et de tapas dans une ambiance de folie. Plus de 50 musiciens seront présents pour animer la soirée. Vivez l'été et ses traditions locales. Au programme à 19h, concert avec le groupe Lef et à 22h, DJ Mercury. Son et lumière, le baptême du feu, c'est à Bram le 31 juillet à partir de 21h30 au Parc des Essarts. L'association Mission 112 vous proposera un show son et lumière pédagogique et solidaire autour de l'univers des pompiers, mêlant spectacles vivants, projections et effets spéciaux. L'Ode à la Bio 2026, c'est à Cuisa le 1er août à partir de 10h. Le samedi soir, le groupe Barut sera présent pour un concert très attendu, théâtre, cirque et autres surprises tout au long du week-end. Tournoi de chevalerie et spectacle de fauconnerie, c'est à Carcassonne, à la cité médiévale, du 12 juillet au 27 août. Ce tournoi médiéval évoque l'art de la guerre au rythme des chevaux et par le choc des armes, les chevaliers s'affrontent sans merci dans un décor grandiose. C'est un spectacle familial d'une durée de 45 minutes, proposant des places assises et ombragées en tribune. 3 séances par jour à 14h, 15h30, 17h, tous les jours sauf le samedi. Nouveauté cette année, un spectacle de fauconnerie. Merci de votre attention, c'était votre agenda sur Contact FM Occitanie.
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2: Bonjour à tous et à toutes. Fond froide en lumière, c'est à Narbonne du 28 juillet au 1er août de 19h à 23h30. C'est à l'abbaye de Fond froide. C'est un rendez-vous estival inédit où créations artistiques, musique, gastronomie et patrimoine s'entrelaceront pour composer une expérience totale portée par un son et lumière spectaculaire. Laissez-vous emporter par la magie d'un nouveau festival. Fond froide en lumière, c'est une invitation à partager des soirées inoubliables dans le cadre exceptionnel de l'abbaye. Le festival de Russol, c'est à l'Or Minervois le 30 juillet à 19h avec Hannibal Galland. Pour sa 5e édition, le festival vous donne rendez-vous au domaine de Russol. L'association Minervois Musique et Mort vous propose 3 soirées musicales autour de la voix et des musiques actuelles d'Occitanie. Pour la 4e année consécutive, Fabrezan vous prépare sa soirée de feria le 31 juillet dès 19h. Venez profiter de concerts et de tapas dans une ambiance de folie. Plus de 50 musiciens seront présents pour animer la soirée. Vivez l'été et ses traditions locales. Au programme à 19h, concert avec le groupe Lef et à 22h, DJ Mercury. Son et lumière, le baptême du feu, c'est à Bram le 31 juillet à partir de 21h30 au Parc des Essarts. L'association Mission 112 vous proposera un show son et lumière pédagogique et solidaire autour de l'univers des pompiers, mêlant spectacles vivants, projections et effets spéciaux. L'Ode à la bio 2026, c'est à Cuisa le 1er août à partir de 10h. Le samedi soir, le groupe Barut sera présent pour un concert très attendu, théâtre, cirque et autres surprises tout au long du week-end. Tournoi de chevalerie et spectacle de fauconnerie, c'est à Carcassonne, à la cité médiévale, du 12 juillet au 27 août. Ce tournoi médiéval évoque l'art de la guerre au rythme des chevaux et par le choc des armes, les chevaliers s'affrontent sans merci dans un décor grandiose. C'est un spectacle familial d'une durée de 45 minutes, proposant des places assises et ombragées en tribune. 3 séances par jour à 14h, 15h30, 17h, tous les jours sauf le samedi. Nouveauté cette année, un spectacle de fauconnerie. Merci de votre attention, c'était votre agenda sur Contact FM Occitanie.
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0: Bonjour, si le feu est stabilisé en Gironde, les restrictions de circulation ont resté inchangées ce matin. Pour lutter contre ce méga incendie, de nouveaux renforts sont arrivés hier. Au total, 3300 sapeurs-pompiers sont mobilisés, appuyés par 24 moyens aériens, 1500 militaires, 1400 forces de sécurité intérieure. Dans le Var, le feu est fixé depuis ce matin 5h30. Les personnes évacuées peuvent regagner leur logement. Par ailleurs, 1000 hectares ont été parcourus par les flammes en Corse. Dans un incendie qui a été fixé mais qui reste toujours actif. Par ailleurs, d'autres pays en Europe sont la proie des flammes. Plus de 361 000 hectares ont déjà brûlé sur le vieux continent depuis le mois de juin. L'Espagne et l'Italie sont les deux pays européens les plus touchés, suivis par la France et le Portugal. La croissance économique de la France a atteint 0,2% au deuxième trimestre, tirée notamment par les exportations et la consommation des ménages qui rebondit légèrement d'après une estimation de l'INSEE. Cette hausse du PIB entre avril et juin dans un contexte international très incertain est inférieure à la prévision que faisait l'Institut d'une croissance de 0,3%. Des centaines de secouristes poursuivaient leurs efforts ce matin dans le sud-ouest du Japon afin d'atteindre d'éventuels survivants après le tremblement de terre de magnitude de 7,1 mardi. Le bilan est monté à 30 morts, a annoncé la première ministre Sanae Takaichi. Environ 31 200 foyers et installations sont par ailleurs toujours privés d'électricité. L'armée américaine enfin a frappé la nuit dernière des dizaines de cibles des gardiens de la révolution islamique en Iran, notamment des centres de commandement militaire, des installations de missiles et de drones, des sites de surveillance et de défense côtière. Washington dit avoir agi en représailles à des attaques contre leurs forces au Moyen-Orient. C'est la fin de ce flash, une très bonne journée à toutes et à tous.
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1: Bonjour à tous et à toutes. Voici les idées sorties dans le département de l'Aude. Fond froide en lumière, c'est à Narbonne du 28 juillet au 1er août de 19h à 23h30. C'est à l'abbaye de Fond froide. C'est un rendez-vous estival inédit où créations artistiques, musique, gastronomie et patrimoine s'entrelaceront pour composer une expérience totale portée par un son et lumière spectaculaire. Laissez-vous emporter par la magie d'un nouveau festival. Fond froide en lumière, c'est une invitation à partager des soirées inoubliables dans le cadre exceptionnel de l'abbaye. Le festival de Russol, c'est à l'Or Minervois le 30 juillet à 19h avec Hannibal Galland. Pour sa 5e édition, le festival vous donne rendez-vous au domaine de Russol. L'association Minervois Musique et Mort vous propose 3 soirées musicales autour de la voix et des musiques actuelles d'Occitanie. Pour la 4e année consécutive, Fabrezan vous prépare sa soirée de feria le 31 juillet dès 19h. Venez profiter de concerts et de tapas dans une ambiance de folie. Plus de 50 musiciens seront présents pour animer la soirée. Vivez l'été et ses traditions locales. Au programme, à 19h, concert avec le groupe Lef et à 22h, DJ Mercury. Son et lumière, le baptême du feu, c'est à Bram le 31 juillet à partir de 21h30 au parc des Essarts. L'association Mission 112 vous proposera un show son et lumière pédagogique et solidaire autour de l'univers des pompiers, mêlant spectacles vivants, projections et effets spéciaux. L'Aude à la bio 2026, c'est à Cuisa le 1er août à partir de 10h. Le samedi soir, le groupe Barut sera présent pour un concert très attendu, théâtre, cirque et autres surprises tout au long du week-end. Tournoi de chevalerie et spectacle de fauconnerie, c'est à Carcassonne, à la cité médiévale, du 12 juillet au 27 août. Ce tournoi médiéval évoque l'art de la guerre au rythme des chevaux et par le choc des armes, les chevaliers s'affrontent sans merci dans un décor grandiose. C'est un spectacle familial d'une durée de 45 minutes, proposant des places assises et ombragées en tribune. 3 séances par jour à 14h, 15h30, 17h, tous les jours sauf le samedi. Nouveauté cette année, un spectacle de fauconnerie. Merci de votre attention. Retour en musique sur Contact FM Occitanie.
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1: Bonjour à tous et à toutes. Voici les idées sorties dans le département de l'Aude. Fond froide en lumière, c'est à Narbonne du 28 juillet au 1er août de 19h à 23h30. C'est à l'abbaye de Fond froide. C'est un rendez-vous estival inédit où créations artistiques, musique, gastronomie et patrimoine s'entrelaceront pour composer une expérience totale portée par un son et lumière spectaculaires. Laissez-vous emporter par la magie d'un nouveau festival. Fond froide en lumière, c'est une invitation à partager des soirées inoubliables dans le cadre exceptionnel de l'abbaye. Le festival de Russol, c'est à l'Or Minervois le 30 juillet à 19h avec Hannibal Galland. Pour sa 5e édition, le festival vous donne rendez-vous au domaine de Russol. L'association Minervois Musique et Mort vous propose 3 soirées musicales autour de la voix et des musiques actuelles d'Occitanie. Pour la 4e année consécutive, Fabrezan vous prépare sa soirée de feria le 31 juillet dès 19h. Venez profiter de concerts et de tapas dans une ambiance de folie. Plus de 50 musiciens seront présents pour animer la soirée. Vivez l'été et ses traditions locales. Au programme à 19h, concert avec le groupe Lef et à 22h, DJ Mercury. Son et lumière, le baptême du feu, c'est à Bram le 31 juillet à partir de 21h30 au Parc des Essarts. L'association Mission 112 vous proposera un show son et lumière pédagogique et solidaire autour de l'univers des pompiers, mêlant spectacles vivants, projections et effets spéciaux. L'Aude à la bio 2026, c'est à Cuisa le 1er août à partir de 10h. Le samedi soir, le groupe Barut sera présent pour un concert très attendu, théâtre, cirque et autres surprises tout au long du week-end. Tournoi de chevalerie et spectacle de fauconnerie, c'est à Carcassonne, à la cité médiévale, du 12 juillet au 27 août. Ce tournoi médiéval évoque l'art de la guerre au rythme des chevaux et par le choc des armes, les chevaliers s'affrontent sans merci dans un décor grandiose. C'est un spectacle familial d'une durée de 45 minutes, proposant des places assises et ombragées en tribune. 3 séances par jour à 14h, 15h30, 17h, tous les jours sauf le samedi. Nouveauté cette année, un spectacle de fauconnerie. Merci de votre attention. Retour en musique sur Contact FM Occitanie.
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0: Bonsoir, le ministre de l'économie et des finances Roland Lescure a annoncé que jusqu'à mercredi dernier, 23 000 établissements avaient été fermés en raison des incendies qui touchent le sud-ouest, un chiffre qui s'établit désormais à 19 500 selon le ministre qui précise que quelques 82 000 salariés ont été empêchés de travailler. Interrogé sur une possible mise en place d'un quoi qu'il en coûte, comme cela fut le cas lors de la pandémie de Covid-19, Roland Lescure a refusé d'envisager cette option. Un étudiant français jugé aujourd'hui à Singapour pour atteinte à l'ordre public a été condamné à une simple amende de 600 $ de Singapour, un peu plus de 400 €, alors qu'il encourait une courte peine de prison. Le jeune homme âgé de 19 ans a reconnu avoir publié sur les réseaux sociaux une vidéo le montrant en train de remettre une paille qu'il avait léchée dans le distributeur d'une machine à jus d'orange. La croissance économique de la France a atteint 0,2% au deuxième trimestre, tiré notamment par les exportations et la consommation des ménages, qui rebondit légèrement d'après une estimation de l'INSEE. Cette hausse du PIB entre avril et juin dans un contexte international très incertain est inférieure à la prévision que faisait l'Institut d'une croissance de 0,3%. Le Pakistan, pays médiateur entre Washington et Téhéran, assure que des négociations américano-iraniennes sont en cours sur la désescalade et le détroit d'Ormuz. Cependant, la nuit dernière, des dizaines de cibles ont été visées par des frappes américaines en Iran, faisant 3 morts. Le géant russe du commerce en ligne Wildberries est dans le collimateur des frappes ukrainiennes depuis environ 2 semaines. 2 entrepôts ont été visés la nuit dernière par de nouvelles attaques de drones ukrainiens dans la région de Penza. Une personne a été blessée et plus de 200 employés ont été évacués. C'est la fin de ce flash. Une bonne fin de journée à notre écoute.
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0: Bonjour, football. Suite à l'annonce de son projet d'ouverture aux investisseurs privés via la création d'une société attenante, la FIFA est sous le feu des critiques politiques et sportives. L'UEFA et l'Union Européenne dénoncent notamment le manque de consultation, les risques de commercialisation accrue du football et de possibles problèmes de concurrence. La FIFA promet de son côté une manne de 10 milliards de dollars pour développer le football. Foot toujours, l'Olympique Lyonnais ne s'est pas mis en confiance mercredi soir à l'aube du 3e tour préliminaire contre le Sparta Prague en Ligue des Champions. Les mardis 4 et 11 août, le club entraîné par un Paulo Fonseca a pris l'eau face au Betis Séville hier, 4-0. La Formule 1 décidera mi-septembre du maintien ou non des 2 derniers Grands Prix de la saison au Qatar et à Abu Dhabi, aux Émirats Arabes Unis. Elle privilégiera une fin de saison en Europe si elle ne peut pas aller dans le Golfe à cause du conflit entre l'Iran et les États-Unis. C'est ce qu'a déclaré son directeur Stefano Domenicali lors d'un point presse mercredi. Basket, hier, l'Euroleague a officiellement publié le calendrier de la prochaine saison 2026-2027. Pour la première journée, l'ASVEL de Tony Parker rencontrera le Maccabi Tel Aviv à la maison, tandis que le Paris Basketball ira en Grèce pour y affronter le Panathinaikos. Judo, alors qu'il devait initialement reprendre la compétition au Grand Slam de Lausanne à la fin du mois d'août, Teddy Riner a décidé de revenir plus tôt. Le Guadeloupéen sera présent au Grand Prix de Lima au Pérou qui aura lieu le 16 août prochain. Un retour plus tôt que prévu car les Grands Prix ont une importance capitale dans la course pour la qualification pour les Jeux Olympiques de Los Angeles 2028, le dernier objectif de Teddy Riner avant d'arrêter sa carrière professionnelle. C'est la fin de ce flash, une très bonne journée à notre écoute.

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Bienvenue à bord, c'est Laurent, vous êtes bien sur Contact FM, sur le 88.8 à Carcassonne et sur le 89 dans l'Haute-Vallée. Ou vous pouvez également nous écouter par internet sur le www.contactfm.fr. C'est Génération Zénon, c'est parti pour deux heures de musique sans publicité.

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C'est déjà la fin de la première heure. Vous êtes bien sur Contact FM, 88.8 à Carcassonne et 89 sur la Haute-Vallée. Et bien sûr par internet sur le www.contactfm.fr. C'est Génération Xénon, c'est Laurent, bienvenue à bord et surtout bonne soirée avec nous.

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Voilà, la deuxième heure était plutôt années 80 avec Valérie Dora The Night. C'est la fin de l'émission. On se donne rendez-vous la semaine prochaine sur Contact FM. C'est Génération Zénon, c'est Laurent. Je vous souhaite passer une très très bonne semaine. Puis rendez-vous donc semaine prochaine. Salut.

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